0: La terre s'est arrêtée à de la montagne.
1: C'est ça, c'est montagne, regardez les vaches. Montagne, regardez les vaches. 4 et 15.